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0: La météo pour ce lundi, le beau temps persiste avec une chaleur modérée au nord mais toujours assez forte au sud. Les températures pour ce lundi matin, 12 degrés sur Lille et Strasbourg, 13 degrés à Paris et Orléans, 13 degrés également pour Cherbourg, 15 à Lyon, 17 degrés sur Nice et Brest, 19 à Ajaccio et Biarritz, 20 degrés pour Toulouse, Perpignan et Bordeaux. Et pour ce lundi après-midi, notez entre 22 et 24 degrés sur la moitié nord. Il fera 22 dans le Grand Est, 24 sur la Normandie et la Bretagne, 24 également sur l'Île-de-France. Dans la moitié sud, entre 26 et 32 degrés. Il fera 26 dans la vallée du Rhône et sur la Corse, 27 à 29 degrés le long de la Méditerranée, entre 27 et 32 sur la Nouvelle-Aquitaine et 32 degrés sur l'Occitanie.
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0: Il est 9h.
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1: Bonjour, football éliminé dès le premier tour lors des deux dernières Coupes du Monde. L'Allemagne a démarré l'édition 2026 hier par un carton dans le Texas et Curaçao pour sa grande première à cette échelle qui en a fait les frais avec un revers 7-1 subi au NRG Stadium de Houston. La 82e nation mondiale entraînée par le doyen Dick Advocaat, 78 ans, n'a pas démérité. Elle a défendu avec solidarité et a même trouvé les ressources pour un temps égalisé. Le Premier ministre Sébastien Lecornu a annoncé que le gouvernement va présenter un projet de loi visant à faire assumer directement aux auteurs le coût des dégradations commises dans l'espace public et ce en réponse aux violences commises lors des célébrations de la victoire du PSG en Ligue des Champions le 30 mai dernier. Ce texte entend répondre à un besoin budgétaire et à une vocation éducative, précise le Premier ministre. Rugby, Perpignan se maintient en top 14 après sa victoire hier face à Provence Rugby dans le barrage d'accession. L'USAP, mené à 10-0 après 25 minutes, a renversé la vapeur face au club d'Aix-en-Provence en inscrivant pas moins de 7 essais, score final 45-24. Pour les Aixois, le rêve d'une première montée dans l'élite devra encore attendre. Basket mené tout au long de la partie, le Paris Basketball a remporté hier le premier match de la série, l'opposant à Monaco 95-91 dans la finale de Betclic Elite. Battu en 2024 par cette même équipe monégasque, le tenant du titre parisien lance parfaitement sa série et espère conserver son titre. Tennis de table pour la deuxième année consécutive, Félix Lebrun a remporté le duel familial en finale des championnats de France. Le Benjamin de la famille, âgé de 19 ans, est le mieux classé au WTT, il est 4e mondial, s'est imposé en finale à Laval hier contre son frère. Un match une nouvelle fois très disputé en 6 manches sur le score de 4-2. C'est la fin de ce Flash Sport, une très bonne journée à toutes et à tous.
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Bonjour, c'est Cody, l'animateur du podcast sur l'univers de Kimagure Ranch Road, aussi connu en France sous le nom de Max et compagnie. Si comme moi, vous n'arrivez pas à oublier cette série, je vous propose de venir me retrouver sur Anime Kids tous les lundis, mercredis et samedis à 17h30. On y reviendra sur les épisodes les plus marquants de cette histoire, avec en prime quelques hors-séries sur la création du manga et de l'animé. Mais d'ici là, prenez soin de vous. 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
1: Oh bah j'ai pas trop perdu la main, on dirait. Vous êtes là, mon minou ?
2: Professeur Dambanawa, je vous ai déjà dit de ne pas m'appeler comme ça en public.
1: Vous avez les mains en sang, laissez-moi vous panser la plaie.
2: Oh, professeur, quel charmant vous faites! Mais je vous signale que c'est vous qui avez explosé la moitié des lampadaires de la rue.
1: Quel langage, professeur Madame Ingall, ça m'épate!
2: Trêve de plaisanterie, hein? Le colis est livré quand?
1: Ça ne devrait pas tarder, je pense. Et vous, vous avez observé la famille de Cascu?
2: Oui, professeur, mais vous êtes certain que le jeune Power soit entre de bonnes mains ici?
1: Certes, ils ont un penchant pour les comics, mais on n'a pas trop le choix, c'est son oncle et sa tante, après tout.
2: Ne me dites pas que vous avez confié le colis à ce gros mammouth!
3: Qui est gros mammouth?
1: Alors, Arid, le voyage n'a pas été trop long?
3: Si, j'en ai la gorge toute sèche.
1: Vous avez le colis?
3: Oui, 4 prostituées japonaises, et je vous fais cadeau des uniformes d'écolière.
1: Hein? Non, je ne parle pas de la commande, je parle du colis.
3: Ah, celui-là? Vous avez le mot de passe?
1: Évidemment, un steak.
3: La cuisson?
1: Lente à petit feu.
3: C'est bon.
2: Ces types sont sacrément arrivés, hein?
3: Le voilà, le petit Hachipoa. J'ai dû m'asseoir dessus pendant le vol, par contre.
1: En effet, on dirait qu'il a une cicatrice en forme de Dragon Ball sur le front.
3: Il a dû s'endormir sur un bouton de mon manteau.
2: Bon allez, collard, sonne !
1: Ah ouais, bien vu, la vanne !
3: Il vous manque une case, la vioque, il est 2h du mat.
1: Je vais leur laisser un mot. Cher Venom et Pecunia Bentley, comme prévu, je vous laisse sur le palier votre neveu Hachi pour les 10 prochaines années. Veillez à son confort et à sa sécurité jusqu'à ce qu'il soit prêt à aller à Jobar, l'école des otaku. Sayonara, Jabus Dambanawa.
2: Non mais c'est totalement has-been la lettre, on aurait pu leur envoyer un email.
3: Allez, c'est ma tournée de saké.
2: Yeah!
4: 10 ans plus tard...
5: Debout, cousin, on va à l'expo.
4: Hein, quoi?
6: T'as préparé le petit déjeuner, fainéant.
4: Oui, oncle Venom.
6: Aujourd'hui, c'est l'anniversaire de Bidley, alors tâche de ne rien faire qui pourrait nous cacher la journée. Et redresse-toi un peu!
4: En fait, c'est les pavés dehors, ils me font mal au dos ces temps-ci.
6: T'as qu'à te plaindre à celui qui a écrit ta lettre.
4: Je vous laisse sur le palier votre neveu Hachi pour les 10 prochaines années. Hein, si jamais je l'attrape ce type, je lui balance un marteau de 100 tonnes à la gueule.
7: Il y en a combien?
6: 36. Je les ai comptés moi-même.
7: 36? Mais l'an dernier, j'en ai eu 37.
8: Mais certaines sont nettement plus grosses.
7: Je m'en fous de ça.
6: Il en veut pour son argent, le bougre, hein. C'est bien le fils de son père. Mais ne t'inquiète pas, j'irai t'acheter 2 autres cadeaux après l'exposition de comics. Un 357 Magnum et le jeu que tu voulais.
7: Banal Fantasy? Excellent!
6: Oula, on va être en retard. Pecunia, prépare les BD, j'en ai plein à faire dédicacer.
8: Tout de suite, mon chéri.
6: Power?
4: Oui, oncle Venom.
6: Je te préviens, si tu fais quelconque allusion à la culture japonaise, je te fais bouffer des sushis périmés par paquet de 10.
4: C'est noté.

0: Quoi, dis papa, on va au stand Marvel ?
1: Tout de suite, mon garçon, tout de suite.
2: Eh, c'est sympa ici. Enfin, c'est pas la Japan Expo non plus. Ouais, qu'est-ce qu'il y a ?
3: Eh, je vois que t'es un fan de manga. Tu t'es même fait tatouer une boule de cristal sur le front.
2: Bah, en fait, c'est pas tout à fait ça, mais bon.
3: Ça te dit d'essayer un truc ?
2: Ouais, j'ai rien de mieux à faire.
3: Bon, alors, tu montes tout en haut de l'escalier. Et tu dis Yatta au type au crâne rasé avec une carapace sur le dos.
2: Ok. Yatta.
4: Alors les jeunes de nos jours, vous êtes vraiment des casse-cou, hein.
2: Je suis pas sûr de comprendre là.
4: Enfile cette combinaison. Voilà. Tu tires sur la poignée de la poche arrière et bonne chance.
5: La poignée, elle est où la poignée?
1: Qu'est-ce que... Un parachute avec une image porno. Un manga qui plus est.
5: C'est affreux.
1: Hachibawa, descends ici tout de suite.
2: Merde, je savais que c'était une mauvaise idée.
1: Bravo, tu as gagné. Midley est traumatisé par ta faute.
2: Tu rigoles, je te signale que les 36 filles dans la cuisine sont toujours là. Hein.
1: C'est pour le consoler. Va t'asseoir, mon Midley mouché.
2: Hey, Midley, on dirait que la table est bancale.
6: Trop, c'est trop. File au palier.
2: Oui, tante Pécunia. Qu'est-ce que c'est encore que ça? Hey, c'est normal qu'il y ait un chat avec une armure qui nous livre une pizza?
1: Tu n'arriveras pas à gâcher notre journée.
7: Une lettre pour Monsieur Pawa. 4 pour votre drive. Ce n'est pas du palier.
2: Ouais, il parle.
1: Fais-moi penser qu'il faut le piquer. Et je parle pas du chat.
2: Ça alors, le chat vient de régurgiter une enveloppe. En faisant ça, cher monsieur Pawa, vous venez de gagner un abonnement de 7 ans au Weekly Shonen Jump. Et par la même occasion, une inscription à Jobar, l'école des otaku. Veuillez vous présenter à l'aéroport de Londres dans les délais les plus speed. Bisous, professeur Madame Ingall. Elle s'en compte pas en détail, on dirait. Oncle Venom, j'ai reçu un bon de réduction, qu'est-ce que j'en fais?
1: Entends-moi voir ça, école Jobar, otaku. Pas question que je paye le voyage pour ça.
2: Non, il a jamais été question de payer quoi que ce soit.
1: Tu vas voir ce que j'en fais de ta lettre, moi.
0: Bien joué, papa.
2: Le chat vient de prendre une nouvelle lettre.
1: Saloperie.
2: C'est pas banal, hein. Il y a plein de chats dans la rue en train de dégobiller.
1: What the... Ils ont eu leur compte.
8: Non, mais vous êtes pas taré, vous.
1: T'es qui, toi, gros lard? J'ai dit qu'il irait pas, là-bas.
6: Chérie, calme-toi.
8: Vous savez pas combien ça coûte, des robots comme ça? En plus, ils sont électroluminescents.
2: Vous êtes qui, monsieur?
8: Cumulus Arid. Je m'occupe de tout ce qui touche aux robots mécaniques à l'école de Jobar.
2: L'école Jobar? Qu'est-ce que c'est?
8: Tu le sais pas? Pourtant, je t'ai persuadé. Oh. Tu es un otaku, Hachi.
2: Je suis un quoi?
8: Un otaku, nom de Dieu. Les otaku sont des personnes qui ne vivent que pour leur passion qui concerne le Japon.
2: Mais vous voulez lire les mangas?
8: Pas que ça, mais tu verras bien par toi-même.
1: Il n'ira pas là-bas!
8: Oh oh, et je suppose que c'est un casse-cul de votre espèce qui l'en empêchera.
2: Un casse-cul?
8: Ceux qui n'y connaissent rien à la culture nippone.
1: Je ne paierai pas le voyage!
8: Il commence à me gonfler, celui-là. Tu peux répéter?
1: Pékinien, sors l'échiquier.
2: Cool.
8: Allez, on y va. Premier arrêt, Londres. Ça y est, on est arrivé.
2: Ah ouais, je connais bien ce quartier.
8: Ouais.
2: Bah, c'est-à-dire qu'à force de dormir à l'extérieur, on se fait des potes, hein. Hey, salut Dan.
8: En fait, c'est à deux pâtés de maison qu'on va.
2: Pas de problème, qu'est-ce qu'on va y faire?
8: On va t'acheter des fournitures scolaires. Il faut savoir qu'il y a quelques otaku qui se la pètent grave parce qu'ils ont assez de thunes pour s'acheter plein de goodies. Mais il faut que tu gardes bien à l'esprit que c'est pas ça qui définit un vrai otaku.
2: De toute manière, je suis fauché. Et c'est quoi la différence entre un bon et un mauvais otaku?
8: Bah, un bon otaku, il voit un manga, pof, il l'achète. Alors qu'un mauvais otaku, il voit un manga... Bah, pof, il l'achète, mais c'est un mauvais otaku.
2: C'est noté.
8: On y arrive, c'est à l'angle de cette rue.
2: Vous vous trompez, Harid, c'est le quartier de Gade de Londres, par là.
8: Justement, personne ne pourrait se douter que la plus grande rue commerçante japonaise se trouve ici.
2: Je vois pas le rapport.
3: Salut mon grand, t'es bien bâti. Viens avec moi, je te montrerai mon gros Khalil.
8: Le mien, il te fait un trou de balle de 9 mm, tu veux y goûter?
3: Quelle vulgarité!
8: C'est le seul petit souci qu'on a, comme tu peux le voir. Mais ne t'inquiète pas, arrivé sur place, il n'y aura plus de problème.
2: Et on y est bientôt? Non, parce qu'à la base, j'ai que 11 ans, et je sens un traumatisme qui grandit en moi.
8: La rue est cachée, on ne peut y pénétrer qu'en passant par un karaoké. Attention à la visite!
9: Eh oh, vous pouvez voir derrière vous traverser?
8: Ah, voilà, on y est.
2: La Rouge-Gorge. Tu m'en diras tant.
8: Non, il vaut mieux pas que t'entres là-dedans, et ils font pas les tarifs étudiants. Regarde plutôt l'ancienne à droite.
2: Le Nippon Chanteur. Bon, franchement, c'est pas mieux. Hein. Ah, monsieur Reed! Bienvenue, bienvenue! De vous tard comme d'habitude, double attaqué avec l'outil, piquette ou une poutre de bambou. Quelle dédite!
8: Pas aujourd'hui, Gom. Je viens faire des courses avec Hachi.
2: Oh, tête cicatrice en forme de Dragon Ball, le fond. Carmé ta main! T'es bien sûr! T'es Steve Power!
10: Hachi Power? Le fils de Jace et Vivi?
4: Power? C'est une grande joie.
8: Oh, bonjour, professeur Kigel. Je ne vous avais pas vu.
2: Salut!
8: Hachi? Le professeur Kigel enseigne la censure contre les mangas hentai à l'école des Jobards.
4: Une matière aussi pas passionnante que effrayante. Non, que vous en ayez besoin, pas moi.
2: C'est vous qui le dites.
8: Bon, eh bien, on se revoit là-bas, professeur.
4: D'accord.
8: Gom, il te reste des places libres pour le karaoké?
2: Mais oui, bien sûr! Et au plaisir de vous revoir, monsieur Boa! Ciao!
8: Viens, Hachi, on va voir s'il y a une salle de libre.
2: Dis, Tarid, pourquoi tous ces gens me connaissent?
8: Je crois que je ne suis pas le mieux placé pour te répondre.
2: Ça a quelque chose à voir avec ma cicatrice?
8: Non, ça c'est moi qui te l'ai faite quand t'étais gamin.
2: C'est vous qui m'avez défiguré comme ça?
8: C'est très kawaii, tu vas faire tourner toutes les têtes avec ça.
2: Non mais vous foutez de ma gueule?
8: Ah, on arrive à une salle.
2: Ah, il peut rien pour attendre celui-là.
9: Le dragon, rétro laser en action.
8: Ah, désolé monsieur. On va essayer celle-là.

0: Professeur Dumbanara, mais qu'est-ce que vous foutez là?
1: Fermez la porte, Arid! Je loupe le meilleur passage!
0: Voilà, cette salle est libre. Assieds-toi sur ce canapé, Hachi.
2: Bon, vous allez me raconter ce qui cloche avec moi, oui ou non?
0: Plus tard, plus tard. Pour l'instant, prends ce micro et chante!
2: Non mais arrêtez-vous!

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1: Chanter dans un karaoké ouvre un passage secret.
2: Non, en fait, c'est chanter un générique de merde bien compliqué qui ouvre le passage secret.
1: C'est noté.
2: Allez, Hachi, bienvenue au chemin des perverses.
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1: Bonjour, une enquête pour homicide volontaire a été ouverte hier à Montbéliard après qu'un adolescent de 17 ans a été mortellement blessé par balle dans la nuit de samedi à dimanche. La victime habitait le quartier et faisait l'objet de poursuites pour des violences en réunion. Aucune piste n'est privilégiée à l'heure actuelle. Quelques semaines après une vague de chaleur inédite au mois de mai, un deuxième épisode de température élevée arrive cette semaine sur l'Hexagone alors que l'été n'a pas encore officiellement commencé. Le mercure atteindra à plusieurs reprises les 30 degrés dans le nord alors que le sud sera sous une chaleur de plomb avec des températures pouvant atteindre les 36 degrés localement. En revanche, dans les plaines du sud-ouest et le long de la Manche, la montée des températures pourrait être limitée en raison de débordements nuageux. Une collision s'est produite en mer entre un catamaran d'une compagnie privée croate et un voilier battant pavillon français au large de la Croatie hier. Trois personnes sont mortes, une autre est portée disparue. Plusieurs milliers de personnes ont défilé hier à Genève sous une chaleur écrasante à la veille de l'ouverture du G7 à Évian de l'autre côté du lac Léman. En début de soirée, des affrontements ont éclaté entre manifestants et forces de police aux abords des bureaux de l'ONU. Les frappes israéliennes hier sur Beyrouth n'auraient pas dû avoir lieu, a regretté le président américain Donald Trump qui appelle à la fin des attaques alors que les États-Unis cherchent à finaliser un accord avec l'Iran. Ces frappes menées sur la banlieue sud de Beyrouth, bastion du Hezbollah, ont fait 3 morts et sont les deuxièmes en une semaine. Israël a dit avoir agi en riposte à des tirs du Hezbollah pro-iranien sur le nord de son territoire. C'est la fin de ce flash, une très bonne journée à toutes et à tous.
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1: Dites donc, vous vous souvenez de ce que disait le vieux à propos du nom de la compagnie ?
2: Quel vieux ?
1: Le vieux dans la taverne.
3: On s'en cogne !
4: Ouais.
1: Il disait que c'était important d'avoir un nom pour une troupe d'aventuriers. Sinon, ça fait... comment il a dit déjà ?
2: Ça fait pignouf.
1: Ah oui, c'est ça.
2: Mais pourquoi ?
1: Parce que toutes les autres compagnies ont des noms, justement.
3: C'est des conneries !
1: Mais non ! Quand on réalise quelque chose d'important, il faut trouver un moyen de le faire savoir. Sinon, on ne peut pas se faire une réputation.
2: Comme la compagnie du chien rugissant, par exemple. Ils ont un nom.
3: Ouais, mais je l'ai déjà entendu, la chanson. Tu parles d'une réputation ?
1: Oui, mais eux, c'est un mauvais exemple. Ils ont fait un truc nul, alors ils ont une réputation de nul.
2: Mais nous, on a fait des trucs bien.
1: Eh oui.
3: Ah bon ?
2: Finalement, je n'arrive pas à m'en souvenir, mais on a sans doute fait des trucs bien.
1: Oui, on va dire ça.
4: M'en rappelle pas.
1: Enfin, ça ne change pas le problème.
3: Ah,
1: on ne peut pas se faire connaître quand on n'a pas de nom.
2: Et les gens ne pourront pas raconter nos exploits. Ça y est, j'ai compris.
1: Alors donc, il faut qu'on en trouve un.
3: Comme ça, vous serez des pignoufs connus.
1: Hey, je te rappelle que tu fais partie de la compagnie aussi.
3: Hey, je vous signale que je suis niveau 2, hein.
2: Mais nous aussi, ça fait longtemps.
3: Ah merde, ouais, j'avais oublié.

0: pierre et que...
1: Et qu'on a des bras.
2: Ah. Et tout le monde a des bras, non?
0: Oui, mais c'est une expression.
2: En plus, je ne suis pas fière.
3: Bon, on avance.
1: Ouais, parce que vraiment, là...
2: Mais il faut qu'on trouve un nom.
1: Les fiers de hache.
0: Comment?
2: C'est quoi ça?
1: Les fiers de hache. Déjà, c'est marrant parce que ça fait un jeu de mots. Et en plus, c'est la classe parce que les haches, c'est pas comme les bras. Il y en a pas chez tout le monde.
0: Ouais. D'ailleurs, moi j'en ai pas.
2: Moi non plus.
3: Ni moi.
2: Et moi, j'ai un arc.
4: Alors finalement, il y a que toi qui a une hache.
0: Et donc, c'est naze.
2: Voilà. C'est quoi un jeu de mots?
0: Je ne comprends pas pourquoi on n'arrive pas à trouver de nom.
2: Il faut trouver une appellation qui correspond à tout le monde.
3: C'est compliqué.
2: Et pourquoi on ne pourrait pas s'appeler les Valtringues? C'est ce que disait le paladin.
1: Non, ça c'est pourri.
2: Mais je ne sais toujours pas ce que ça veut dire, moi.
0: Comment?
4: Notre ami propose un nom qui permettrait d'en savoir plus sur les habitudes alimentaires d'une compagnie d'aventuriers toujours en quête de danger à travers les territoires sauvages.
0: Super.
4: Ainsi donc, il propose qu'on intègre dans la discussion le concept de sandwich parce que finalement, c'est ça qu'on mange le plus souvent quand on part à l'aventure.
0: Eh ben...
1: Je comprendrai jamais comment il peut raconter autant de choses en trois mots.
2: De toute façon, ce n'est pas très intéressant.
4: Je te rappelle que ta dernière proposition parlait des brosses à cheveux.
2: Mais tout le monde a des cheveux, alors forcément, c'est mieux.
0: Non!
3: On a des cheveux, mais on peut pas utiliser des brosses.
2: Alors dans ce cas... Vous pouvez vous appeler la compagnie des malpeignés?
1: Mais non, ça marche pas.
2: Et pourquoi?
0: Parce que toi aussi, t'es dans la compagnie et t'es toujours bien coiffé.
2: Eh oui. Ah oui, c'est vrai.
1: Ou alors, tu pourrais t'en aller, ça nous arrangerait.
2: Mais non.
0: Non, il faut qu'on trouve autre chose. De toute façon, cette proposition n'est pas très héroïque.
1: On pourrait s'appeler les marcheurs en forêt. J'ai l'impression qu'on a fait que ça pendant une semaine. Marcher, marcher, marcher. Il y a toujours des arbres dans tous les sens.
2: C'est pas vrai. On a traversé qu'une forêt, le reste c'était des bosquets.
1: Mais c'est kiff-kiff, c'est de la merde.
0: Mais non. Et puis c'est pas héroïque non plus.
3: Moi j'ai trouvé.
1: Ah ouais?
3: On peut s'appeler les tueurs d'ennemis.
1: C'est nul.
2: C'est beaucoup trop générique.
3: Hein?
0: C'est trop banal en fait.
3: Quoi?
1: Au moins avec les fiers de hache, on est sûr que personne d'autre s'appellera comme nous.
0: Mais tu vas nous lâcher avec tes fiers de hache?
4: Pour la dernière fois, je te répète que nous n'avons pas de hache.
1: Non, mais sinon moi j'en récupère et puis je vous fais une location.
2: Moi je préfère si on parle de flèches.
4: Et moi j'aimerais bien qu'on n'oublie pas la dimension magique de la compagnie.
1: Je refuse qu'on utilise un nom basé sur la magie.
4: C'est grâce à la magie que t'es toujours en vie.
3: Moi j'ai une épée.
2: Vous oubliez mes flèches?
0: Parler tous en même temps,
1: C'est elle qui commence à chaque fois.
0: Ça suffit.
1: C'est pas toi le chef.
0: En attendant, si c'était moi le chef, on aurait déjà un nom.
4: Je suis désolée, mais tu n'as rien trouvé d'intéressant.
2: C'est vrai, ton truc avec les statuettes, c'était plutôt bizarre.
3: Ouais, ça fait tarlouze.
1: Alors que moi, j'ai trouvé les pierres de hache.
2: Oh là là.
4: J'ai l'impression qu'il a pas fini de nous gonfler avec ça. Alors, si on résume, pour que tout le monde soit content, il faudrait s'appeler la compagnie des fiers à bras magiques, mangeurs de sandwich, tueurs d'ennemis à la hache. Ah non, zut. J'ai oublié les flèches.
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0: Ce très jeune vin cochère.
1: J'étais jeune vin cochère.
0: Belle organe.
2: Merci.
0: Un jour, quelle horreur, y compris que son odeur, au lieu de sentir la fleur, soulevait les cœurs.
1: Mais y'a donc tout cochon, un poète qui sommeille. Quel martyr, quand personne peut plus vous sentir. Disgrâce infâme, qui inonde mon âme. Je déclenche une tempête.
0: Pitié, arrête.
1: À chaque fois que je...
0: Non, pas devant les enfants.
1: Oh, pardon.

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0: bienvenue.
1: Il est 16h.
2: Il est 16h. Youpi, l'école est finie. Place au générique culte de la Sainte.

0: Cette fois c'est fini. Mais on se retrouve demain. Wow!
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2: Quoi?
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2: Qui?
1: L'amour s'amène et nous, pauvres pouilleux, il nous jette tous les deux.
2: Oh.
1: Sous les diamants des étoiles. Quel magique univers. Mais dans

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0: entrer dans l'autre dimension.
1: Nouvelle tendance, les objets connectés.
2: Bonjour à tous, dans l'actualité des objets connectés, on parle de KippyCat 2, un GPS pour suivre les escapades de votre chat. Kippy lance le Cat 2, un tout nouveau capteur GPS pensé pour les chats, plus réactif, compatible LTE et doté d'un suivi d'activité. Il promet de retrouver plus vite les félins vadrouilleurs, à condition donc d'accepter l'abonnement qui va avec. Les chats ont une spécialité, disparaître au moment où l'on commence à s'inquiéter. Derrière cette plaisanterie, on peut le dire, eh bien le sujet est bien réel. Selon les chiffres mis en avant par Kippy, plus de 60 000 chats seraient déclarés perdus chaque année en France. La marque lance donc le KippyCat 2, une nouvelle génération de colliers GPS conçu spécifiquement pour les félins. L'appareil reprend le principe d'un traceur connecté, mais avec une promesse de localisation plus rapide et beaucoup plus précise. Le Cat 2 s'appuie sur les constellations GPS Galileo et GLONASS, ainsi que sur une connectivité LTE censée sélectionner automatiquement le meilleur réseau disponible. Kippy évoque un suivi mis à jour à quelques secondes d'intervalle et une portée sans limite de distance tant que la connexion suit, évidemment. Le fabricant insiste aussi sur l'intégration d'un récepteur GNSS de nouvelle génération, capable de capter plusieurs satellites simultanément. Le KippyCat 2 ne se contente pas d'indiquer où se trouve l'animal. L'application permet également de consulter l'historique de ses trajets sur plusieurs semaines, définir une zone de sécurité avec alerte en cas de sortie de cette zone, ou encore d'activer un signal sonore et une lampe torche pour retrouver physiquement le chat dans un jardin, un garage ou même un recoin sombre. En tous les cas, eh bien sachez-le, ce traceur pèse 23 grammes. S'adresse donc au chat de plus de 4 kilos. Il est intégré à un collier doté d'un système anti-étranglement prévu pour se détacher en cas de tension et bénéficie donc d'une résistance à l'eau allant jusqu'à 30 minutes d'immersion à 1 mètre de profondeur. Le KippyCat 2 est annoncé au prix conseillé de 70€. Il est disponible en France dès à présent. On se retrouve très vite avec d'autres objets connectés à découvrir.
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0: Oyez, oyez, jouvenceaux et jouvencelles. Aujourd'hui, nous allons partir explorer des contrées lointaines et magiques, peuplées de personnages mystérieux et de héros légendaires. C'est un poids lourd lexicologique auquel nous allons nous attaquer aujourd'hui, car j'ai décidé de vous faire découvrir le monde fabuleux du JRPG. JRPG, qu'est-ce que ça veut dire? Encore une fois, le J signifie Japanese. Tandis que RPG signifie Role Playing Game. Dans la langue de Stevie Boulet, cela nous donne jeu de rôle japonais. En préambule, il serait tout de même bon de rappeler ce qu'est un RPG, non? Alors allons-y. À l'origine, le jeu de rôle prend source dans sa version papier. Plusieurs personnes devront incarner des personnages dans un univers précis, souvent fictif. Ces derniers se plieront à certaines règles et suivront une aventure dictée par celui qu'on appelle le maître du jeu. Il finira bien souvent haï et seul et perdra également tous ses amis. Oui, maître du jeu est un travail ingrat. Cette quête nécessitera de combattre des ennemis. L'issue de ces joutes résultera de compétences chiffrées, force, magie, etc., combinées aux facteurs chance du jet de dés. Ces univers enchanteurs, souvent empreints de fantaisie, se sont vite retrouvés propulsés dans le monde des jeux vidéo, et les Japonais, comme bien souvent, se sont réappropriés les canons du genre. Le JRPG est donc à la base un jeu de rôle japonais en jeu vidéo. Bien entendu, si le JRPG prend naissance dans le jeu vidéo, il s'est ensuite délocalisé dans l'animation et le manga, créant ainsi des ponts entre ces différents supports culturels. J'insiste donc sur le fait qu'il existe de grandes différences entre le RPG occidental et le JRPG, et que les confondre serait une titanesque hérésie. Cela n'a rigoureusement rien à voir. Et vous voulez savoir quelles sont ces différences fondamentales? Allez. Le RPG occidental vient du PC. Le JRPG se trouve plutôt sur console de salon. Le héros est totalement paramétrable. Le héros est bien souvent clairement identifié et accompagné de plusieurs coéquipiers. Le joueur possède une grande liberté d'action. Le joueur doit suivre un scénario préétabli. Les univers décrits ont tendance à être sombres. Les univers sont souvent enchanteurs et féeriques. Et on pourrait continuer comme ça pendant des heures, mais là n'est pas le propos. Alors je continue. Comment ça je continue? Je continue? De quoi t'en veux une? Mais vas-y, ringard! Non mais pis quoi encore? Tu fais l'autre. En jeu vidéo, le JRPG s'est vu attribuer au fil des années tout un tas de sous-embranchements, comme le action RPG, le tactical RPG, le dungeon RPG, le roguelike, le hack and slash, le MMORPG, le tower defense, le puzzle RPG. Comme vous le voyez, il y en a pour tous les goûts. Si bien que de nombreux rapprochements avec les RPG occidentaux sont désormais réalisables.
1: Ouais, donc c'était bien la peine d'en arriver là.
0: Un jeu a donné naissance au style JRPG. Il s'agit de Dragon Quest en 1986. Il sera suivi un an plus tard de Final Fantasy. Ces deux licences seront à l'origine du genre et le façonneront pour des siècles et des siècles. Pour être encore un peu plus exhaustif, il faut prendre en considération le fait qu'après un âge d'or du JRPG durant les années 90, le style a tendance à s'essouffler face à des genres plus rythmés et immersifs. Mais bon, gageons que les mutations du JRPG lui permettront de s'adapter à ce nouvel environnement vidéoludique. Mais pour illustrer mes propos, faisons appel à Gredin. Alors là, tu m'as impressionné. Putain, c'était beau. Allez, fais-toi plaisir. En résumé, JRPG veut dire jeu de rôle japonais. Un jeu de rôle étant à l'origine une aventure papier où les joueurs doivent réaliser des quêtes en s'affrontant à grands coups de dés. Cette appellation est principalement usitée pour définir un genre de jeu vidéo japonais sur console, baignant dans un univers de fantasy. Bien qu'originellement opposé au RPG occidental, le JRPG se diversifie et emprunte de plus en plus d'éléments à son homologue de l'Ouest. Voilà, j'espère que vous en savez un petit peu plus sur l'univers du JRPG. Il est temps de se quitter, mais d'ici là, n'oubliez pas de vous enrichir, lexicalement. Voilà, tu m'as impressionné, mais quand même pas déconner.

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0: こんばんは。
1: La météo pour ce mardi 16 juin, le temps devient chaud et lourd au sud avec quelques averses ou orages possibles en fin de journée des Pyrénées au Massif central et aux Alpes. Les températures pour ce mardi matin, 12 degrés sur Strasbourg, 13 à Lille, 15 degrés pour Cherbourg, Lyon et Brest, 16 degrés pour Paris et Orléans, 17 degrés pour Nice et Toulouse, 18 à Bordeaux et Marseille, 19 degrés sur Biarritz et Ajaccio. Et pour l'après-midi de ce mardi, dans la moitié nord, entre 20 et 29 degrés, il fera 20 degrés sur la Bretagne, 23 en Normandie, 25 sur les Hauts-de-France et en Alsace, 29 degrés sur l'Île-de-France et le centre-Val de Loire. Dans la moitié sud, entre 24 et 32 degrés, il fera 24 sur la région de Biarritz, 26 en Corse, 28 en région bordelaise et dans la vallée du Rhône, 28 à 29 le long de la Méditerranée et 32 degrés en Occitanie.
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0: dans les épisodes précédents.
1: Du coup, tu veux parler de quoi? Parce que c'est ton tour, là.
2: Bah tu sais quoi? Il y a un manga dont on n'a pas encore parlé, et c'est Fullmetal Alchemist. Et je pense qu'il y a matière à dire.
1: Oh oui, alors celui-là, il n'y a pas de problème.

0: Bonjour à toutes et à tous, et bienvenue dans ce nouvel épisode des Mangateux. C'est encore Anthony, et comme toujours, je suis accompagné de Sébastien. Salut Seb, ça va?
1: Bah ouais, toi.
0: Ça va, ça va. Journée de travail, mais on fait avec et on avance.
1: C'est pour ça, on est bien content de se retrouver maintenant pour se faire un petit enregistrement et penser à autre
0: Alors,
1: chose.
0: petit, je sais pas, parce que aujourd'hui, on aborde Full Metal Alchemist.
1: Bon, bah prenez un RTT, les
0: Et
1: gars.
0: c'est parti!
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0: Aujourd'hui, nous allons parler d'un grand classique, peut-être l'un des shonen les plus marquants tellement l'œuvre est complète à mon goût, c'est Fullmetal Alchemist. Et Seb, je sais pas pour toi, mais je pense qu'il était temps d'en parler le plus tôt possible.
1: Et je pense même que le timing est incroyable et excellent, puisque là en ce moment, il me semble les avoir vus dans tous les bons magasins qui vendent des mangas, et je crois qu'ils font une réédition à partir du tome 1 à nouveau.
0: Bah c'est génial ça, si vous connaissez pas, foncez. Mais on va en parler.
1: Oh oui, on va en parler.
0: Je vous renvoie donc à l'épisode 126 du podcast Culture Ips, sorti il y a 3 ans avec Seb et moi-même. A bientôt. Non, ok, je déconne. Enfin, vous pouvez...
1: Ah moi, j'étais prêt à me barrer, là, c'était bon, hein. On pouvait se barrer, c'était ok, on avait enregistré, c'était
0: vous
1: top.
0: Vous pouvez quand même aller l'écouter après si vous le désirez, bien sûr. Donc, Fullmetal Alchemist est un shonen de l'autrice Hiromu Arakawa, créé en 2001 au Japon, et publié dans un magazine appartenant à la société de jeux vidéo Square Enix.
1: Est-ce qu'on peut déjà mettre de mention sur le fait que c'est une mangaka et pas un mangaka pour
0: Exactement.
1: Une fois, et que ensuite on est également sur une grosse boîte de prod, parce que Square Enix c'est pas n'importe qui.
0: Pas du tout. Société de jeux vidéo, de manga et d'animation.
1: De toute façon, clairement, si vous connaissez pas, vous avez rien à faire là, je pense, parce que Final Fantasy, déjà juste ça, ça devrait vous parler.
0: Et ça arrive chez nous en 2005 aux éditions Kurokawa. Bon. Parlons d'abord de l'auteur. De son vrai nom, Hiromi Arakawa, oui, il n'y a qu'une seule lettre de différence, la mangaka est née en 1973 dans la région d'Hokkaido. Et si vous avez bien suivi mon cours la dernière fois, vous savez où se trouve cette ville.
2: C'est la plus au nord!
0: Sa famille est dirigeant une exploitation laitière, elle y grandit en compagnie de ses 3 grandes sœurs et de son petit frère. C'est pourquoi elle se représente...
1: Ah, c'est pour ça!
0: Non, mais... Très bien, mais... Belle transition, c'est pour ça qu'elle se représente sous les traits d'une vache sur les notes d'auteur.
1: C'est clair, à chaque fois qu'elle fait ces petits trucs en 4 cases ou même sur la quatrième de couverture, je crois que c'est comme ça oui. Que ça se dit, elle est toujours représentée comme une vache avec des lunettes.
0: C'est ça, c'est exactement ça. Et c'est aussi pour cela qu'elle adore tout simplement le fait de dessiner des animaux. Dans pas mal de ses mangas, vous verrez beaucoup d'animaux qui se baladent ou qui font cœur à l'histoire. Et moi, je les ai toujours trouvés bien dessinés.
1: Et en plus, ça fait une face sur le lait dans Fullmetal Alchemist.
0: Oui. Et comme c'est souvent le cas à la campagne, bah, tout le monde met la main à la pâte dans la ferme familiale. Elle aide donc ses parents depuis l'âge de 7 ans, ce qui l'empêchera pas de lire et de regarder des mangas, lui donnant l'envie de tenir un crayon pour se mettre à dessiner pendant ses temps libres. Après le collège, Arakawa intègre un lycée agricole, mais elle finit par arrêter ses études après ça. Elle retravaille un temps dans l'exploitation familiale, puis, portée par son rêve de devenir mangaka, elle perfectionne ses dessins, prend des cours de peinture à l'huile, je le précise car je trouve que ça se remarque dans ses œuvres. Puis...
1: C'est pas faux.
0: Oui, mais surtout, la plus connue, Fullmetal Alchemist, où t'as l'impression que les personnages sont vraiment dans un ton très clair. Mm-hmm. Puis elle finira par dessiner un manga avec des amis qu'elle arrivera à publier. Le tournant viendra en 99, où elle remporte un prix avec sa première publication du nom de Stray Dog, un manga qui raconte l'histoire d'un mercenaire. Grâce à l'argent du prix, elle s'installe à Tokyo à 26 ans, où elle cumule les emplois. Entre gardienne de sécurité et ouvrier dans une usine, elle trouvera le temps de devenir assistante d'Hiroyuki Eto, un chef de projet, là encore, de la société Square Enix. Pour un petit projet...
1: Ça va, c'est bien ça comme premier emploi.
0: Ah oui, oui. Je pense que tu es tout de suite dans les petits papiers, quoi. Et pour un petit projet, elle commence à faire des recherches sur l'histoire de la pierre philosophale. Et elle découvre donc la science de l'alchimie. Et c'est en 2001 que naît Fullmetal Alchemist. Fullmetal Alchemist. Fullmetal Alchemist. Donc, de quoi ça cause ?
1: Je dirais de l'alchimie avec des gens qui ont des pouvoirs scientifiques. Gros guillemets avec les doigts.
0: Dans le pays au régime militaire d'Amestris existe l'alchimiste. Cette science représentant la capacité à transformer, modeler et transmuter la matière est un véritable pouvoir pour ceux qui arrivent à la maîtriser. Genre, si un objet est cassé, en débris, tu peux la réparer grâce à l'alchimie à partir de ses restes.
1: Il y a quand même une contrainte, c'est que tu ne peux utiliser que la matière que tu as, tu ne peux pas créer à partir
0: c'est
1: de
0: ça.
1: Rien.
0: C'est ça, c'est la règle de l'échange équivalent. J'en reviens juste après. Mais merci Seb pour la précision.
1: Ok, de rien.
0: Nous faisons la rencontre de 2 jeunes frères vivant seuls avec leur mère. Édouard, l'aîné, et Alphonse, le cadet. Tombant sur les recherches et archives de leur père, après que celui-ci soit parti acheter du lait, ils deviennent fans de l'alchimie, en devenant eux-mêmes très doués. Malheureusement, leur mère tombe malade et elle finit par décéder. Recueillis par Mamie Pinako, la grand-mère de leur ami Winry, Ed et Al sont gravement touchés par cette perte. Leur vient alors une idée, tenter une transmutation humaine afin de faire revenir leur mère à la vie. Un acte évidemment totalement interdit en alchimie, mais après tout, le corps humain, c'est qu'un assemblage d'éléments, et ils sont plutôt doués, hein, pour des gamins.
1: Ben voyons.
0: Mais tel Icar perdant ses ailes car voulant se rapprocher du soleil, la tentative d'Edouard et Alphonse finit en un véritable désastre. En effet, comme Sébastien Tulle vient juste de le rappeler, l'alchimie est basée sur le principe de l'échange équivalent, ce qui signifie que pour obtenir quelque chose, tu dois en céder une autre de même valeur. Genre,
3: c'est de la physique et de la chimie, il n'y a rien de plus.
0: Exactement, c'est pour ça que c'est considéré comme une science. Genre, si votre table est cassée, vous devez utiliser les mêmes matériaux, ou alors elle sera un peu plus petite, ou alors le résultat ne sera pas bon du tout. Et pour avoir essayé de ressusciter leur mère, Edouard et Alphonse n'avaient pas donné assez.
4: L'humanité ne peut rien obtenir sans donner quelque chose en retour. Pour chaque chose reçue, il faut en abandonner une autre de même valeur. En alchimie, c'est la loi fondamentale de l'échange équivalent. À cette époque, nous pensions que c'était la seule et unique vérité au monde. Nous nous trompions, mais il a fallu céder quelque chose pour l'apprendre.
0: Dans l'échec de leur tentative, Edouard perd sa jambe dans une mare de sang et il voit Alphonse disparaître en entier devant lui. Et leur mère, un truc immonde qui n'avait rien d'humain. Dans un élan de désespoir, Ed tente de refaire apparaître son petit frère. En utilisant une vieille armure qui traînait à côté, il y intègre l'âme d'Alphonse, mais en sacrifiant cette fois-ci, dans l'échange, son bras droit. Alphonse revient en contrôlant l'armure vide et porte son frère, qui n'a plus son bras et sa jambe, jusqu'à la vieille Pinako pour le soigner. Vivant, mais mutilé physiquement comme mentalement, Edouard se jure de réparer ses horreurs et de redonner son corps à son frère.
1: Est-ce que je peux apporter juste une petite précision sur le fait que, justement, à ce moment-là... Normalement, ils ont une connaissance uniquement livresque de comment fonctionne l'alchimie, donc on peut se poser la question de juste, bon, ok, là, ils ont tenté de ramener leur mère, ça a foiré. Mais pour ramener le frangin, ça a nécessité plus que les connaissances qu'il y avait dans les bouquins. Oui. Parce que, justement, au travers de cette tentative d'alchimie, ils rencontrent une chose qui se matérialise par une
0: la vérité.
1: Porte et quelque chose à côté. Voilà. Sans spoiler toute la continuité, non, mais c'est pour donner quand même un concept.
0: On spoile pas. Je suis même pas sûr que je vais la spoiler, cette émission. Mais...
1: D'accord.
0: Tu disais que juste avant, c'était juste... leur savoir, ils l'avaient acquis par des livres. Alors, c'est pas totalement vrai, parce qu'ils avaient déjà eu leur maître avant. Ils avaient eu Izumi Curtis.
1: J'avais oublié cette petite...
0: Ils l'ont eu avant, ils ont été en stage avec elle, puis après ils sont partis, et c'est là qu'ils ont tenté cette transmutation. Parce qu'ils pensaient qu'évidemment, ils avaient tout compris à l'alchimie. Mais c'est faux. Du coup, Edouard, bon, revenir à vouloir réparer ses horreurs, il veut atteindre cet objectif de redonner au moins son corps à son frère. Et il accepte la proposition du colonel Mustang, un émissaire de l'armée venu pour le recruter. En devenant un alchimiste dit d'État, donc un alchimiste au service de l'armée, Edouard recevra en échange un total soutien financier pour ses recherches. Et c'est toujours un enfant, hein, je précise.
1: Concrètement, il est fonctionnaire, quoi.
0: Il est fonctionnaire de l'armée. Afin d'y entrer, il demande à la vieille Pinako et Winry des automails pour remplacer sa jambe et son bras. Ceci est une autre science de l'œuvre. Les automails sont des prothèses métalliques connectées aux nerfs du corps humain pour remplacer les membres perdus. Comme je l'ai dit un peu plus haut, le pays d'Amestris, c'est un régime militaire. Celui-ci est souvent en conflit avec ses frontières. Du coup, il n'est pas rare que la plupart des civils et du corps armé perdent des membres.
1: Et de fait, justement, les prothèses qui sont rajoutées sur les personnes sont vraiment d'une qualité incroyable. C'est pas comme nous, on peut le voir aujourd'hui. Il y a eu un boom, justement, industriel. Pour vous donner une idée, en termes d'avancée technologique, le reste du monde dans lequel évolue Fullmetal Alchemist, on est dans les années 50-60, je dirais encore, avec les premières voitures, peut-être même avant, du coup. On est peut-être même plus sur du 1900-1920.
0: Bah, comme tu l'avais dit, j'ai réécouté l'émission de Culture Mix, on est à peu près sur, je pense, qu'on colle à 39, 40, dans les années 30-40.
1: Ouais, parce que pour vous donner un peu plus de précision, on est plus sur les voitures, les premières voitures avec les roues en bois, ce genre de choses, la locomotive.
0: Les vieilles calèches.
1: Et c'est le ce qui est paradoxal justement avec ce développement de l'alchimie qui permet de créer des trucs incroyables juste pas par le biais de la volonté, mais pas loin, en utilisant la matière qui est à disposition, ou justement ces prothèses qui sont d'une incroyable qualité et d'une finition exceptionnelle.
0: Bah, métallique, précis, c'est pas quelque chose que tu peux forger comme ça, et en plus c'est vraiment connecté au nerf du corps humain, et ça a l'air, c'est hyper fluide quoi, c'est pas comme de nos jours, robotique et mécanique.
1: Non, les notes sont clairement moins bien que celles de FMA.
0: Donc, Edouard finit par récupérer un bras et une jambe en métal et, à l'âge de 12 ans, grâce à son travail acharné, réussit son admission dans l'armée du pays, recevant le surnom de Full Metal Alchemist. Fort de son nouveau statut, Edouard parcourt le pays en compagnie de son frère à la recherche d'informations sur la pierre philosophale. Peut-être la seule chose pouvant ramener le corps d'Alphonse.
1: Trois points importants. Les alchimistes d'État sont très mal vus par la population. C'est pas du tout des personnes qui sont de mémoire plébiscitées, au contraire, il y a une espèce de méfiance parce que ça reste quand même un truc qui ressemble un peu à
0: la
1: magie.
0: Oui, parce que comme dit au début de l'œuvre, l'alchimie est censée être au service du peuple, mais si tu commences à servir l'armée, tu n'es plus au service du peuple, tu es au service du gouvernement, et du coup tu deviens leur botte, tu n'aides plus la population.
1: Deuxième point, Edward a une capacité qui est de créer de l'alchimie sans faire de cercle de transmutation, ce qui lui donne un gros avantage par rapport aux autres alchimistes qui sont obligés de tracer, puisque concrètement l'alchimie se fait en faisant des signes au sol avec une craie ou via un dessin ou des tatouages pour pouvoir réaliser cette transmutation, qu'elle soit sur de la matière ou sur de la matière de toute façon. Lui, il n'a pas besoin. Il peut l'invoquer directement en tapant dans ses mains. C'est comme s'il dessinait dans sa tête, pour vous donner une
0: idée. Voilà. Comme le précise Sébastien, la plupart des alchimistes vont avoir recours à des tatouages. Le colonel Mustang, qui lui a une alchimie basée sur les flammes, va avoir un dessin tracé sur ses gants. Et c'est comme cela qu'il va créer son alchimie. Alphonse, au début du manga, va créer des cercles avec de la craie, où il va dessiner les figures géométriques et mathématiques qui vont lui permettre de réaliser de l'alchimie. Mais vraiment, au tout début de l'œuvre, on voit que Edouard qui arrive à faire de l'alchimie juste en tapant dans ses mains. Et c'est pour ça qu'il se fait aussi remarquer, parce que c'est vraiment quelque chose d'exceptionnel.
1: À part,
0: d'exceptionnel. Et on découvrira que finalement, il n'est pas si seul à savoir le faire.
1: Et troisième dernier point, c'est le plus jeune de tous les alchimistes d'État. Donc ça crée aussi de la jalousie à l'intérieur du corps des alchimistes de l'État.
0: Ah bah t'as 12 ans, tu réussis l'examen écrit, et à l'examen pratique, tu menaces le chef de ton pays, le généralissime King Bradley. Et tu, du coup, mais de quoi il se permet celui-là ?
1: C'est un bon moyen de se mettre le monde à dos. Clairement, alors je pense que tu l'as déjà dit et que ça s'est sous-entendu de toute façon dans ta présentation, mais l'objectif d'Edward, c'est juste d'utiliser sa fonction d'État pour ramener son frère. Lui, il en a rien à faire de l'armée. Son truc, c'est « je ramènerai mon frangin un jour », c'est tout.
0: C'est ça. Bon, il a des obligations, il peut être appelé à servir l'armée, à entrer en guerre, mais techniquement, il est plus dans un domaine de recherche, et du coup, on le laisse tranquille. Surtout que le colonel Mustang, il est là derrière lui, un petit peu à chapeauter tout ça, pour le laisser tranquille, parce que lui aussi, ça l'intéresse, hein, la pierre philosophale, parce que son but, au colonel Mustang, c'est de prendre la tête du pays. Mais j'en reviendrai plus tard.
1: Oui, accessoirement.
0: Et de mettre des mini-jupes pour les filles, mais ça, c'est anecdotique.
1: C'est pour ça qu'on vote tous pour lui, pas du tout.
0: Bon voilà, désolé, je sais que c'était un peu long, mais il me semblait important de préciser le synopsis et de bien raconter tout le concept. Donc le manga, il se terminera en 2011, après la publication de seulement 27 volumes. Il se verra adapté deux fois en animé, une première fois en 2003, où celui-ci rattrapera la publication papier et adoptera une fin originale. Et une seconde fois, nommé Fullmetal Alchemist Brotherhood, en 2009, tout cela sera complété par deux films, un en 2005 donnant un épilogue à la première série, puis un deuxième film en 2011.
1: Shambhala.
0: Conquérant Shambhala. Bon, après tout ça, Seb, je te propose de faire une petite pause avant de parler de l'œuvre en elle-même. Je te laisse donc la parole.

0: petit peu le Japon. Alors, pas à la maison, mais au moins à proximité. Et j'ai découvert par hasard qu'il y avait à Paris une maison de la culture du Japon. Je n'y suis jamais allé, mais j'ai regardé un petit peu ce qui se faisait à l'intérieur, et croyez-moi, ça a l'air
1: Alors, c'est
0: stylé.
1: quoi la maison de la culture?
0: La maison de la culture du Japon, elle se trouve 101 bis, quai Jacques Chirac, dans le 15e arrondissement. Et en fait, c'est un centre culturel qui est dédié à la promotion de la culture du Japon en France.
1: Ah ouais, carrément. Juste la promotion du Japon.
0: Ouais!
1: D'accord.
0: Elle a été inaugurée en 1997, donc soit après ma naissance et celle de Banzied. Et en fait, elle a joué un rôle important dans les échanges culturels qu'il peut y avoir entre la France et le Japon, encore aujourd'hui. Je vous invite à aller voir sur internet comme Banzai est certainement en train de le faire, parce que même l'architecture, elle est stylée. Il faut savoir qu'elle a été signée par un japonais et un type qui s'appelle Kenneth Armstrong. Alors vous irez voir ce qu'il a
1: Encore
0: fait, c'est pas
1: Armstrong.
0: trop mal. Oui, c'est pour ça que ça fait du lien avec ton. Quand j'ai vu ça tout à l'heure, ça fait du lien avec l'épisode, j'aime beaucoup. Et donc du coup, le bâtiment a été conçu par Masayuki Yamanaka et Kenneth Armstrong. Et en fait, ce qu'il y a de bien, c'est que le bâtiment, même s'il est de 97, l'idée, elle date de 82. Et quand vous regardez le bâtiment en lui-même, je trouve qu'il n'a pas vieilli. Alors pour une fois, même si c'est une architecture qui a été justement pensée sûrement sous Mitterrand, vu qu'on est en 82, je vous invite quand même à voir. Ça, je trouve que ça a de la gueule encore aujourd'hui et ça fait très très très moderne. C'est très vitré, c'est très lumineux, enfin j'aime beaucoup. Bref, qu'est-ce qu'on peut y faire là-bas? Eh ben c'est simple, en fait, à l'intérieur, vous avez des expos, des spectacles vivants, des projections de films, des ateliers et des cours, et des événements spéciaux comme la nuit des musées ou la fête de la musique qui mettent en avant des artistes japonais.
1: Oh, c'est cool ça.
0: Pour les expositions, de ouf, pour les expositions, il y a de l'art contemporain et de l'art traditionnel. Là, prochainement, vous avez un truc pour ceux qui ont regardé Golden Kamuy, qui est basé autour des années. Alors de mémoire, je crois que c'est pareil, ça doit être dans les années 40, entre la Première et la Deuxième Guerre mondiale, puisque c'est le Japon contre les Russes. La période, c'est post-guerre. Et vous avez là en ce moment deux expositions qui sont prévues autour de cette culture Ainu. Qui est vraiment le. Comment vous décrire ça? C'est vraiment la campagne. Enfin, les habitants de la campagne japonais. Et c'est vraiment une culture particulière, chasse, pêche, nature et tradition. Et c'est très très intéressant.
1: Pardon, ça me fait rire.
0: Enfin, en vrai, mais je comprends. Hein. Mais franchement, ça me donne envie. Je me tâte à y aller tellement ça a l'air bien. Parce que entre l'expo photo et vraiment la représentation des choses, ça fait envie. Pour parler du reste, bon bah les spectacles vivants, vous voyez à peu près ce que ça peut être, la projection des films aussi. Par contre, les ateliers et les cours, il faut savoir qu'ils dispensent, pour ceux qui voudraient s'y mettre, des cours de japonais qui sont de tout niveau. Donc vraiment du entrée de gamme, hein, en mode bonjour, je m'appelle Seb et je m'appelle Anthony, jusqu'à des programmes très avancés. Vous avez également une partie qui est dédiée à la cérémonie du thé, à la calligraphie, à l'ikebana, l'art floral pour les non-pratiquants. Les origamis et les mangas. Il y a aussi des cours de mangas, et oui. Bien évidemment, à l'intérieur, il y a une bibliothèque avec des mangas.
1: Ça c'est cool. Moi
0: Oui,
1: j'aime les
0: de ouf.
1: mangas.
0: Et il y a aussi même un endroit qui est dévolu non seulement à la cérémonie du thé, mais aussi bah, en fait simplement un salon de thé dans lequel vous pouvez aller prendre normalement, si j'ai bien compris comment ça fonctionnait, bah, le petit thé traditionnel et passer une après-midi. Franchement, si j'étais parisien, j'irais tout de suite parce que ça a l'air vraiment incroyable. Et l'intérêt, en dehors de nous régaler par les possibilités du lieu d'accueil, c'est le fait que bah, ça laisse une fenêtre ouverte sur le Japon. Et qu'au-delà de la diffusion du contenu artistique et culturel, il y a vraiment cette possibilité de s'approprier la langue japonaise et de découvrir plus que bah, ce que nous on va pouvoir vous présenter avec notre niveau d'otaku ou ce que vous allez voir à la télévision. Là, on peut vraiment baigner dans la
1: Ouais,
0: culture.
1: c'est cool parce que si en plus t'as pas la possibilité de d'aller voyager au Japon, ou alors si tu veux juste te préparer à ton voyage, c'est peut-être déjà une bonne base, hein, en vrai.
0: Oui, et puis en plus de ça peut être une passerelle, une plateforme, je sais pas comment on pourrait dire ça, mais pour pouvoir justement, un tremplin
1: Oui,
0: même,
1: tremplin.
0: pour envisager justement des échanges culturels avec le Japon, ce qui sont ouverts à ça. Donc je redonne une dernière fois l'adresse, hein, on est au 101 bis quai Jacques Chirac, dans le 15e arrondissement. Et vu la tronche du bâtiment sur les photos, vous pouvez pas le louper.
1: Eh bien super Seb, merci beaucoup.
0: Ben, je t'en prie, donc oui, c'était tout pour moi pour ma petite minute. Je te laisse le soin de reprendre les rênes de cette émission.
1: Allez, on y retourne.

0: 久しぶりだな。麦わら。
1: Alors, petit focus sur nos personnages principaux. Edward d'abord. Il a 16 ans quand on commence à le suivre. C'est un ado de petite taille, aux cheveux et aux yeux dorés. C'est quelqu'un de têtu, borné, impulsif, qui a tendance à s'emporter facilement, préférant les actes à la parole. Comme dit plus haut, comme je l'ai dit juste avant, il est de petite taille, ce qui lui vaut de s'énerver facilement quand on le lui fait part. Mais lui-même n'hésite jamais à provoquer les gens qu'il rencontre. Hein. C'est vraiment ado rebelle qui a envie de chercher les noises, et c'est vraiment ce qui rend le personnage attachant, ça aussi. Mais lui-même...
2: Son caractère de merde,
1: ah, oui, il n'hésite pas à insulter le colonel, à faire chier les autres, c'est vraiment incroyable. De même, s'il fait partie de l'armée, il n'aime pas l'autorité. Le colonel Mustang, ça lui arrive, alors que c'est son supérieur, de bien l'envoyer chier. Mais la seule personne qui lui inspire la peur, c'est Izumi Curtis, son maître d'alchimie.
2: Alors je suis pas d'accord.
1: T'es pas d'accord? Qui c'est qui lui fait peur sinon?
2: Bon, y a une petite dame qui est mécanicienne aussi qui lui fait donner des petits frissons.
1: Oui, mais c'est pas pareil, c'est des frissons dans le cœur.
2: Non, pas quand elle le menace parce qu'il lui a pété son automate.
1: Ah oui, Winry, elle adore ses automates, elle adore les fabriquer. Et c'est la chef mécano. Bah, c'est la chef mécano d'Edward. C'est elle qui s'occupe de son bras, de sa jambe et de tout l'entretien. Et comme c'est aussi son amie d'enfance, bah, il se passe des petits trucs, quoi.
2: C'est pas avoué tout de suite.
1: Non, ça vient après, parce que c'est pas l'intérêt, c'est pas l'objectif d'Edouard. Là, il a autre chose à faire, quoi. Mais t'as quand même un lien qui se crée entre les deux.
2: Le sous-texte est là. Tu vois clairement qu'il y a moyen de moyenner.
1: Oui, il y a moyen de moyenner, exactement. Et c'est ça que je trouve ça touchant, tu vois. Parce que Winry, elle sait qu'Edouard, il est concentré sur le corps d'Alphonse. Mais du coup, elle sait que tout ce qu'elle peut faire, c'est les aider de cette manière. Mais elle est à fond derrière eux et elle sait que quand ça reviendra, bah ça reviendra, quoi. Et... Bref, je m'emporte. Alphonse, lui, à la différence de son frère, il est plus calme, plus tranquille. C'est quelqu'un qui a l'air plus mature, plus réfléchi, et il peut éprouver beaucoup de compassion pour les autres. Le problème...
2: Alors qu'il est plus jeune.
1: Le problème, c'est l'armure dans laquelle il se retrouve. En effet, outre que les gens le prennent pour le full metal alchimiste, parce que full metal, plein de métal... toi-même, tu sais. Ce qui énerve son frère, hein, le fait d'être une armure, l'empêche de ressentir deux sens humains, le toucher et le goût. De plus, il n'a pas besoin de dormir et de manger, c'est donc la nuit qu'il se sent le plus seul, alors qu'il a 2 ans de moins que son frère, hein, c'est un enfant de 14 ans qui vraiment... c'est un gosse, quoi, en fait.
2: Puis l'armure qui fait 2 mètres un peu aussi, ou...
1: L'armure qui fait 2 mètres, qui a une apparence effrayante. D'ailleurs, l'auteur s'est inspiré pour l'armure d'autres œuvres de jeux vidéo, mais j'ai pas trouvé exactement ce que c'était. Mais du coup, oui, elle voulait à la base une armure assez grande, assez effrayante, comparée pour faire l'opposé à la personne qui se trouve à l'intérieur, quelqu'un de gentil, sensible, empathique.
2: Bah, clairement, oui, c'est aux antipodes des sentiments d'Alphonse, quand tu vois la diff entre le personnage, le rendu esthétique et le caractère de la personne qui est à l'intérieur. Et c'est ça qui est drôle, c'est que justement, elle arrive à donner un visage touchant. Alors oui, visage pour une armure, j'entends, ça sent peut-être pas parlant, mais vous savez comment sont les mangas, et le graphique qui est intégré justement sur le visage et sur les émotions qu'elle essaye de faire transparaître sur l'armure, bah justement, contraste énormément avec la stature du personnage qui est...
1: qui est imposante.
2: Énorme. Voilà, imposante, c'était mieux.
1: Du coup, cette perte de sensation, bah, ça le fait souffrir, car, comme je l'ai dit juste avant, c'est toujours un enfant. Mais comme son frère, il prend l'entière responsabilité de ce qui est arrivé cette nuit-là.
2: Alors, si je peux encore mettre un bémol, je suis désolé, je suis chiant, mais j'aime bien.
1: Mais t'as raison, vas-y.
2: Pour moi, il y a ça qui le fait souffrir, tout ce que t'as dépeint, c'est sûr, mais c'est surtout que, en fait, Edward, il a encore son corps.
1: Oui.
2: Alors qu'Alphonse, pendant tout le manga, il doute du fait d'être un être humain. Est-ce qu'il n'est pas juste une création fabriquée par Edward à partir de ses souvenirs? Enfin, ça revient quand même plusieurs fois, où Alphonse, il a un gros problème d'identité, le mec n'est pas tangible, c'est concrètement, son apparence, c'est une tache au fond de l'armure qui représente le symbole de son âme. J'espère que j'ai pas trop spoilé.
1: Non, tu spoiles pas, t'inquiète pas. Donc, autour du manga, Fullmetal Alchemist, c'est pour moi une œuvre complète. Au sens presque parfait. Outre le fait que tous les personnages sont très bien développés, commencement, motivation, conclusion pour chacun des personnages qu'on rencontre, le contexte est lui aussi beaucoup réaliste, beaucoup plus réaliste comparé aux autres mangas de son époque. Là encore, On radote un petit peu, mais début des années 2000, et bam One Piece, bam Naruto, bam Bleach, bam Hunter Hunter, qui sortent à la même époque. Et là, t'as Fullmetal Alchemist, qui est une œuvre courte, où les personnages n'obtiennent pas de glow-up. J'ai précisé. Certes, l'alchimie est considérée comme un pouvoir, mais pas à la même manière que dans les autres, hein. L'alchimie, c'est une science, où il faut comprendre les formules mathématiques, la matière, la théorie, etc. On a la situation politique aussi. Le pays où se déroule l'action est un régime militaire, souvent en conflit avec ses frontières. On découvrira même l'histoire d'un génocide, celui des Ijbal, un peuple à la peau brune et aux yeux rouges, que les alchimistes d'État ont presque éradiqué.
2: Coucou Scar.
1: Ce qui donnera naissance à Scar, l'un des ennemis principaux des frères Elric, un ancien moine combattant d'Ijbal qui s'est donné pour mission de tuer tous les alchimistes d'État. Et certains alchimistes sortiront de cette guerre, ben, de manière traumatisée.

0: Dans l'armée, on rencontre en premier le colonel Roy Mustang, surnommé le Flamme Alchimiste, en lien avec son contrôle des flammes. Fier, sûr de lui, ambitieux, comme je l'ai dit plus haut, il a pour objectif de prendre la tête du pays, afin de mettre fin à toutes ces guerres, entre autres. Il est secondé par la lieutenant Risa Okai, une tireuse d'élite, pro des armes à feu, qui elle aussi a fait la guerre avec lui.
1: Et en fait, ce qu'il faut savoir sur elle, c'est que bah, Risa Okai, c'est quelqu'un qui, en dehors de ce background de départ, quand on la voit, qui accompagne toujours Roy Mustang, c'est qu'en fait, son père était aussi alchimiste et a appris à Roy, justement, l'alchimie du feu. Ça, on le découvrira très très loin dans le manga, c'est quasiment à la fin pour être honnête, mais ça fait que ce lien est pas juste un tout petit lien de subordination qui s'est créé dans l'armée, mais vraiment bien avant et dans la montée du bah, de l'ascension du colonel. Et ce qui est très intéressant autour du colonel, sans vouloir spoiler tous les persos qui l'entourent, c'est qu'il a vraiment son équipe soudée qui sert ses objectifs, parce que même sous ses airs de militaire dur et intransigeant et implacable, il y a une grande humanité au sein du colonel qui est fédératrice et qui fait qu'il sait s'entourer de personnes qui le suivent, même quand on essaiera de démanteler ce petit clan qui s'est fait au sein de l'armée.
0: Oui, il a réussi à trouver des soldats de valeur sûre auxquels il a totalement confiance et avec qui il arrivera, entre guillemets, à atteindre son objectif.
1: Mais si on vous explique tous les persos un par un, on n'a pas fini. Donc, principal, Roy pour l'armée, et son petit pote Armstrong, le bodybuilder, qui lui, clairement, c'est la force physique brute, il en a rien à foutre. Il fait des projectiles, on va dire comme ça, avec sa capacité d'alchimie sur ses gants qui sont en métal.
0: Du coup, il y a le sous-lieutenant Alex Louis Armstrong, l'alchimiste au bras puissant, avec ses gants. Et on a aussi le meilleur ami de Mustang, c'est le lieutenant-colonel Myles Hughes, véritable personnage joyeux et amical du manga. Il passe un peu pour quelqu'un de simplet, à part ce qui lui plaît grâce à son rang, hein, passer des coups de fil par les biais militaires alors qu'il n'a absolument pas le droit pour parler à sa chérie, etc. Mais contrairement aux apparences, c'est quelqu'un de très intelligent, de très perspicace. Et c'est d'ailleurs lui qui finira par découvrir le complot qui cache la pierre philosophale.
1: C'est clair, c'est un tacticien incroyable et... Enfin...
0: Ce qui lui aussi n'est pas alchimiste.
1: Parti trop tôt.
0: Lui aussi c'est pas alchimiste, son truc c'est plutôt les couteaux. Mais comme le dit Seb, malheureusement parti trop tôt. Mais on parlera pas de sa fin parce que c'est l'une des plus touchantes que j'ai pu voir dans un manga.
1: Clairement c'est Ace de One Piece. Voilà, le parallèle est là.
0: Je trouve que c'est... Non, je vais pas comparer.
1: C'est pire ou c'est
0: pour
1: pas
0: moi,
1: pire?
0: Pour moi, c'est pire parce que tu vois qui c'est qui le tue, quoi.
1: Oui, c'est pire, c'est mille fois pire.
0: Du coup, pour en revenir vite fait, c'est pire, c'est triste, c'est horrible parce qu'il est incapable de se défendre par rapport à ce qui lui arrive et tellement.
1: Lisez-le, si vous l'avez pas lu, lisez-le. Sa fin est parfaite.
2: Vous êtes sûr que ça va, colonel?
3: Oui, ça va. Rentrons. La pluie commence déjà à tomber.
2: Bah non, il pleut pas là. Vous voyez bien qu'il pleut pas?
3: Si, il pleut.
2: Bah non, il pleut pas, non. Parce que je suis une femme, je peux pas savoir s'il pleut ou non. Vous savez que c'est limite ça, colonel.
3: Vous n'avez aucun sens de la poésie.
2: En plus!
0: En effet, même s'il est vrai que la pierre philosophale existe et qu'elle permet d'obtenir une grande puissance, d'outrepasser la règle de l'échange équivalent, celle-ci s'obtient d'une manière horrible. Par le sacrifice de vie humaine. Pas de quelques-unes, hein. Non, il en faut énormément. On finit par apprendre que le gouvernement entier est un complot, que les plus hauts gradés proches du généralissime Kim Bradley, la personne en tête du pays, sont au courant, et qu'ils n'hésitent pas à faire des sacrifices par l'appât de la vie éternelle et d'une armée immortelle. Et pour y parvenir, bah, génocider des peuples ou des villes, bah, c'est pas grand-chose, hein, surtout quand t'es un pays militaire.
1: Et c'est surtout qu'en fait, c'est pas la première fois. Parce que, juste pour revenir sur ce que tu disais tout à l'heure, sans vraiment partir sur du détail, pendant la première guerre où il y a donc... pendant la guerre où il y a Armstrong...
0: La guerre d'Ishbal.
1: Voilà. Mince, Roy et... Enfin, Mustang
0: okay.
1: et du coup, oui. Kimbley. Un personnage très intéressant que j'aime beaucoup.
0: Ah oui, Kimbley, j'en parle pas. Kimbley,
1: Alors, juste Gimli, pour la faire simple, c'est l'outsider complètement taré qui a des pouvoirs de destruction. Et lui, tout ce qu'il veut, c'est faire péter des trucs. Son alchimie, c'est je fais péter des choses. Des gens, des
0: C'est
1: objets.
0: Michael Bay.
1: Voilà. C'est son petit kiff dans la vie. Voilà, c'est ça, c'est Michael Bay. Donc, bien sûr, il virera méchant et cinglé après la guerre d'Ishbal. Pourquoi je fais le petit aparté là-dessus? Parce que tout à l'heure, on a aussi parlé de Scar. Scar, le moine combattant, en fait, les Ishbal, eux, étaient contre l'utilisation de l'alchimie. Parce que au moment de cette guerre-là, l'alchimie existe déjà. Pour autant, si vous avez bien écouté le podcast depuis le début, l'alchimie n'existe que dans ce pays.
0: Oui.
1: Et pas autour dans les autres pays frontaliers. Dans les autres pays, il n'y a pas cette capacité, justement, de créer de l'alchimie comme ça à partir du sol. C'est le seul endroit où c'est possible.
0: Et encore dans
1: Pour.
0: les pays, on va parler surtout de Xin, je sais plus comment.
1: Ouais, mais.
0: Le nom n'est pas le même et elle n'est pas faite de la chimie ne fonctionne pas de la même façon. C'est vraiment à
1: Du tout. Et
0: Maestricht
1: les
0: que.
1: applications sont beaucoup.
0: Vas-y.
1: Et surtout qu'en fait, les applications dans les pays adjacents, même si on utilise une forme d'alchimie, pas dans tous les pays, ce qui fait justement la supériorité d'Amestris par rapport aux autres. Là, le pays de Xin dont tu parlais, ils utilisent de l'alchimie, mais qui est beaucoup moins efficace. Et justement, ça crée une incohérence pour ceux qui viennent de ce pays-là. Parce que quand ils arrivent à la maîtrise, ils se disent, mais comment c'est possible que autant d'énergie jaillisse du sol?
0: Alors que oui, pour eux, l'énergie qui sert à faire les transmutations vient du sol en elle-même et ne vient pas des personnes qui l'utilisent. Et c'est pour ça qu'on apprendra beaucoup plus de choses par la suite. Car au fur et à mesure que les frères Elric avancent sur leur recherche, ils découvrent petit à petit les machinations dans lesquelles leur pays a pris part. Afin de les empêcher
1: Le
0: d'avancer.
1: complot.
0: Et afin de les empêcher d'avancer, ou alors de se servir d'eux, apparaissent les ennemis principaux, les homonculus.
1: Allez voir ce que veut dire homonculus sur Internet, c'est très
0: Petite
1: intéressant.
0: pause, allez voir ce que c'est, on y revient. Ce sont des êtres créés de manière artificielle à partir de pierres philosophales. Quasiment immortels, dotés de vrais pouvoirs, hein, pas comme l'alchimie, ils sont au nombre de sept et ont pour nom les péchés capitaux. Ils détestent les humains et les méprisent avec condescendance. Ils œuvrent la plupart du temps dans l'ombre, afin de faire taire les problèmes ou alors de lancer des hostilités. Et les homunculus?
1: Dans les pouvoirs.
0: Vas-y, excuse-moi.
1: Pour vous préciser un tout petit peu, pareil, les homunculus, ils ont chacun des pouvoirs un peu particuliers. Gloutonnie pour la faim, parce que c'est ce que ça veut dire,
0: La
1: comme
0: gourmandise, ouais.
1: La gourmandise, et la capacité d'absorber tout de manière. Enfin, il peut tout manger, voilà, y compris des gens, y compris des bâtiments et tout. Et quand c'est poussé à son paroxysme, son pouvoir, c'est vraiment un trou noir, clairement. On peut estimer que c'est un trou noir.
0: Il avale.
1: Voilà. Envy, de mémoire, c'est celui justement qui a la possibilité de changer d'apparence.
0: Oui.
1: Lust, c'est celle qui a la capacité d'étirer ses membres comme des couteaux, et en dehors de ça, je crois pas qu'elle ait de pouvoir
0: Non,
1: particulier.
0: elle a pas de pouvoir particulier. Autant Envy, il a la capacité de se transformer en tout et n'importe quoi, que ce soit en monstre, en personne, ou de transformer ses membres en armes. Lust, la luxure, elle est sous-lettrée d'une belle jeune femme, mais dont les doigts peuvent s'étirer et devenir de véritables lames qui découpent tout et n'importe quoi.
1: Hagrid, mon personnage favori, qui m'a valu un surnom sur Facebook pendant à peu près une quinzaine d'années, son pouvoir, lui, c'est, en dehors d'être un super avare, c'est d'avoir une espèce d'armure à base de carbone qui le protège de tous les coups, balles, etc. Et avec une capacité de régénération accrue de ses membres.
0: Hagrid, oui, c'est l'un des homunculus, entre guillemets, le plus complet, le plus approfondi.
1: Le plus cool.
0: Et le plus cool, parce que du coup, Grid, l'avarice, il veut entre guillemets tout, il veut la richesse, il veut la puissance, et du coup, ça gêne un petit peu ses supérieurs à Grid. Et c'est pour ça que Grid, ben,
1: ouais, c'est un peu l'ado
0: c'est
1: rebelle,
0: l'ado
1: même
0: rebelle.
1: S'il a je sais pas quel âge.
0: Et il n'hésite pas entre guillemets à faire alliance avec ses ennemis si ça peut entrer dans ses objectifs.
1: Absolument. Après, bon, on va peut-être pas faire tous les persos parce qu'il y en a
0: Bon,
1: encore
0: on est
1: quelques-uns,
0: parti, ils sont que
1: mais
0: 7,
1: il
0: hein,
1: reste.
0: Vas-y.
1: Bah, de mémoire, alors, parce que j'ai peur de me tromper, mais la colère, c'est Vrat, c'est le petit gamin qui est en fait le fils du
0: Alors,
1: généralissime.
0: non. C'est le problème entre la première adaptation et le manga. Vrat, c'est le généralissime.
1: D'accord. Oui, ce qui peut s'expliquer parce qu'il est aussi en colère, c'est pas faux. Sa capacité spéciale à lui, c'est son œil qui voit tout, je crois, de mémoire.
0: Oui, son œil, entre guillemets, peut anticiper les mouvements. Mais petite précision, Brass, qui du coup on découvre que c'est le chef, hein, du pays, il est humain.
1: Oui,
0: C'est
1: c'est
0: le
1: le
0: seul
1: seul.
0: qui est humain et qui du coup n'est pas immortel.
1: Il a absorbé la pierre philosophale et il vieillit. C'est ça, c'est Pride.
0: Oui.
1: Autant pour moi, c'est
0: Et
1: Pride
0: du
1: le gamin.
0: coup,
1: Alors lui, son pouvoir, il est un peu
0: l'orgueil.
1: chelou. C'est un espèce. Ouais, c'est un truc qui dévore un peu tout, je crois aussi, mais pas tellement. Il a des
0: Il
1: yeux, je
0: contrôle
1: sais
0: les
1: pas ce qu'il
0: ombres en
1: fait.
0: fait,
1: Bah, il peut.
0: Pride.
1: Voilà, c'est ça, c'est ça. Il peut pas absorber les autres aussi?
0: Si, entre guillemets, il a une bouche et à un moment donné, bah, il se.
1: Voilà, c'était ça où
0: Et
1: je
0: c'est
1: voulais en
0: pour ça
1: venir.
0: qu'à un moment donné, oui, il dit qu'il a tout le temps faim et il finit par le faire. Nanana, on
1: Je
0: a
1: crois.
0: Slot, la paresse. Alors lui, il est
1: Oui, je me
0: vraiment
1: souviens
0: très
1: très bien.
0: succinct. Il apparaît à la fin du manga.
1: Ah oui.
0: C'est un gros colosse
1: Oui.
0: baraqué, mais qui bouge pas beaucoup, hein. On lui a donné une mission, c'est de créer un cercle d'alchimie autour du pays. Je vous dis pas pourquoi,
1: Pour un paresseux, c'est pas mal.
0: Et du coup, tout ce qu'il doit faire, c'est creuser.
1: Et effectivement, en fait, il creuse un souterrain d'une taille immense qui est protégé normalement par Pride. C'est pour ça qu'on ne le voit pas pendant la plupart du manga non plus. En fait, Pride, en plus d'être auprès du Généralissime, il est censé surveiller et accompagner Slot dans son excavation du sol, qui normalement a pour but effectivement de tracer ce cercle d'alchimie tout autour des frontières du pays.
0: Je crois qu'on a parlé de tout le monde.
1: Ouais, il me semble. Si on en oublie, vous nous le direz dans les commentaires.
0: Colère, la luxure, la paresse, l'orgueil, l'avarice, l'envie et la gourmandise. On est bon.
1: Non, je crois pas.
0: Voilà. Ce sont les 7 ennemis principaux que les frères rencontreront au fur et à mesure du manga.
1: Mais...
0: Mais, vas-y.
1: C'est pas les seuls, en fait. Eux, ils sont tous à la botte de quelqu'un.
0: Qui est le méchant, très méchant, qui se cache dans l'ombre. Et dont papa a peut-être un lien.
1: Avec papa, tu veux
0: Avec le
1: dire?
0: papa.
1: Eh oui. Alors pour ceux qui comprennent pas la private joke, en fait, on vous a dit, encore une fois, putain, mais ce n'est que des flashbacks cet épisode! Au tout début de l'émission, on vous a dit que papa était parti acheter du lait, le papa d'Edward et d'Alphonse. Ce qu'on vous a pas dit, c'est qu'en fait, le papa d'Alphonse et d'Edward, il est aussi très très particulier par rapport à l'histoire. Là, je suis en train de vous spoiler de ouf. Mais ça a son intérêt, puisqu'en fait, on apprend, une fois qu'on est avancé un petit peu dans le manga, sauf si Banzette, tu veux
0: Alors,
1: le
0: dis pas
1: rajouter.
0: tout, dis juste vraiment le début parce que sinon on va se
1: De manière
0: perdre, ouais.
1: liminaire. Ok. On apprend dans un tome qu'en fait, avant la culture Ishbal et avant que Améthyste ne voie le jour, il y avait une cité qui existait, même un pays qui existait, dans lequel l'alchimie commençait à être étudiée et a fait par hasard éclore un homonculus. Cet homonculus-là a proposé de tracer un tracé au sol à un homme qui ressemble trait pour trait au père d'Edouard et d'Alphonse. Et en fait, ce tracé n'avait que pour but de donner une forme humaine à l'homonculus originel, qui a pris exactement les mêmes traits que papa. Et en échange de ça, il a aussi rendu également le père en fait d'Alphonse et d'Edouard
0: Immortel.
1: immortel. Enfin, voilà. Donc ça explique qu'en fait, le papa d'Ed et d'Alphonse, il est traversé les âges et il ne vieillissait pas, et il est la même tête que le père originel, l'homonculus
0: Et
1: numéro 1.
0: pourquoi il est parti? C'est qu'à la base, bah, il était parti étudier l'alchimie des autres pays afin de réparer son erreur. Parce que du coup, il s'en veut terriblement de ce qui s'est passé. On va pas dire ce qui s'est passé parce que sinon on n'en a pas fini. Mais grosso modo,
1: Bon, il a génocidé son
0: voilà.
1: peuple, quoi.
0: À cause de l'homonculus, l'homonculus originel, il a génocidé son peuple, mais lui et l'homonculus sont les seuls survivants, parce que du coup, ils sont devenus, entre guillemets, des pierres philosophales ambulantes.
1: Voilà.
0: Et du coup, lui,
1: On vous avait dit que c'était
0: ce
1: super
0: qu'il
1: gay, hein.
0: cherche, c'est réparer son erreur et tuer l'homonculus original. Donc, ce sont des antagonistes très intéressants, et qui ont un autre point de vue dans la première série. Parce que je rappelle qu'il y a eu une première série d'animation. Dans ce contexte-là, dans la première série, les homonculus, ils descendent de transmutations humaines ratées. Et ce qui fait que tu as une scène vraiment très traumatisante où les deux frères tombent, ben, sur leur mère. Cadeau.
1: Ouais, le trauma
0: Le
1: était
0: trauma
1: pas
0: est pas
1: mal.
0: mal. Et là encore, je trouve que ça approfondit encore plus sur leur personnalité, parce que tu rencontres sept homonculus qui, du coup, savent que ce sont des expériences, entre guillemets, ratées, qui peuvent avoir des souvenirs, mais qui se disent juste, bah, en fait, je suis pas la personne qui sont fait revenir. Ça leur fait du mal d'être là. Pourquoi je suis là? À quoi je sers? Et on est parti sur plein de choses philosophiques qu'on n'aura pas le temps d'aborder ou de terminer. Et...
1: Vous pouvez trouver la série, hein, elle est largement
0: Oui, sur
1: disponible.
0: Netflix ou même sur Crunchyroll, il me semble que Netflix la diffuse encore.
1: Ah bah voilà, j'avais pas donné de nom, super, nickel, placement de
0: Placement de produit.
1: produit.
0: Ou sinon, lisez les mangas, hein, tout simplement. Et ça, du coup, c'est ce qui donne une autre qualité à la première série. Et franchement, c'est pour ça que même si elle ne suit pas l'adaptation originale, je la trouve très intéressante et qu'il ne faut pas la mettre de côté. Même la fin.
1: Je confirme, c'est pas canon, mais c'est pas raté. C'est un des seuls mangas où ils ont écourté et pris une direction artistique différente de l'œuvre, contrairement à Shaman King, où là pour le coup vraiment on a une trame scénaristique qui tient la route et des épisodes qui s'enchaînent bien avec ouais une divergence mais intéressante quand même.
0: L'auteur avait donné son accord à ce que la série parte totalement dans une direction opposée et elle a eu totalement raison. Et c'est vraiment un coup de bol. Tous ces aspects font de Fullmetal Alchemist une œuvre complète. Hein. Elle perdure dans le temps et aborde beaucoup de thèmes sérieux avec des passages dramatiques. Même si j'ai oublié de le dire, il y a aussi parfois des passages comiques avec des running gags comme la taille d'Edouard ou même l'amour d'Alphonse pour les chats.
1: Ou le lait.
0: Ou le lait. Edouard n'aime pas le lait, mais comme tout le monde sait, le lait, bah, ça aide à grandir. Il y a aussi pas mal de choses où t'as Edward qui boulie le colonel Mustang, ou la relation avec Alex Louis Armstrong, qui adore faire des gros câlins, mais qui a des biscottos à faire tuer au moindre
1: Un ours.
0: un ours. Ou leur relation avec leur maître Izumi Curtis, qui leur fait vraiment peur, mais elle dit, je suis juste une femme au foyer. Mais alors que, non, pas du tout.
1: Une des plus grandes alchimistes de son ère, et qui, justement, bah, comme tu disais, leur a tout appris, et qui, justement, a aussi son point de vue sur la transmutation humaine.
0: Et oui, elle aussi, elle cache pas mal de choses. Mais c'est ça aussi que j'aime dans le manga, c'est que l'auteur, elle a réussi à faire, entre guillemets, un dessin vraiment très réaliste, où t'as des gens qui sont morts, qui sont tués, qui sont au combat, ou avec des membres éparpillés, écharpés. Et t'as des passages où c'est vraiment le dessin, il est en mode simpliste, en mode comics, de américain, blague en quatre cases. C'est vraiment très drôle. Et
1: Oui, il y a un parti qui a été pris dans la direction qui fait que tu te retrouves vraiment dans toutes les situations. Le comique est réussi, le dramatique l'est aussi. L'émotionnel est vraiment présent dans le manga et très très intelligemment dosé.
0: pour en revenir sur les passages plus sérieux, Arakawa, elle est allée à la recherche de témoignages. Et, étant donné que les personnages font très vite face à des situations de vie ou de mort, l'importance fraternelle entre Edouard et Alphonse devient très vite un soutien moral pour eux. Même chose avec les personnes qu'ils vont rencontrer et avec lesquelles ils vont chercher de la compassion. Mais il arrive qu'ils ne puissent pas venir en aide à tous leurs proches ou à sauver les gens qu'ils aiment. Et Arakawa, dans un interview, elle dit qu'elle est allée chercher des témoignages auprès des gens qui ont rencontré des difficultés dans leur vie, des personnes handicapées, des réfugiés, des émigrés involontaires, des personnes ayant souffert de la guerre, d'anciens yakuza, du personnel hospitalier, des pompiers, etc.
1: Et ça se ressent vraiment dans l'œuvre parce qu'effectivement, tu as vraiment de la mise en scène où tu n'es pas centré focus que sur le personnage principal, son mode de vie. Il y a vraiment une recherche, même quand tu disais tout à l'heure qu'elle vient des îles du Nord, tu sens qu'elle décrit la vie à la montagne avec une méthode et une précision. Enfin, tu y vis. Même les passages sur le pays qui ressemble un peu à la Chine, c'est pareil, c'est bien transcrit, tu sens que dans les codes, on est sur quelque chose effectivement de différent, d'amétriste. Et pareil pour les Ijbal, ça va
0: Il y
1: de
0: a beaucoup
1: soi.
0: de choses qu'elle a voulu. Bah ça fait du bien que tu le dises parce que du coup ça me permet de faire la transition. Il y a beaucoup de choses à laquelle elle voulait en parler. Il est au courant qu'au cours d'interview, on me dise, vous développez des thèmes vraiment horribles dans vos mangas. Et là, je me dis à moi-même,
1: Mais on a
0: le
1: pas
0: sont-ils
1: fait.
0: vraiment? Ce sont des choses normales qui peuvent arriver autour de vous. Le conflit des cultures est une autre source d'inspiration pour moi. Je suis né sur l'île d'Hokkaido, au nord du Japon. Cette région était à l'origine peuplée par une population indigène qui a été chassée par les explorateurs japonais. J'ai des ancêtres qui ont participé à cette colonisation en faisant de la prospection des terres cultivables. Ce sont eux qui ont pris les terres du peuple qui a disparu. Aux premiers abords, ça peut paraître compliqué, mais on est témoin de conflits culturels tous les jours. C'est même assez courant. Je m'inspire juste de la réalité et la retranscris dans mes histoires, en y ajoutant mes idées et ma sensibilité. À mon avis, ce qui est vraiment horrible et triste, c'est de penser que ces gens ne sont pas normaux, d'avoir un regard condescendant à leur égard, ou pire, de les ignorer. Ça, j'en suis convaincu. Bon, on commence à arriver à notre longueur habituelle, donc Seb, je te propose de passer à la conclusion.
1: Ouais, ce serait pas mal parce qu'on est quasiment presque à 1 heure, je pense.
0: Bon, c'est normal alors.

0: Toi, Seb, d'abord, je voudrais tes impressions sur ce manga, sur les souvenirs que t'as et en quoi il t'a marqué.
1: Ouais, moi, c'est un manga qui m'a marqué parce que bah, déjà, son adaptation animée était disponible sur Canal+, pendant la période où justement il diffusait Monster, Excel Saga et un autre dont j'ai oublié le nom, je crois que c'était Blue Lagoon, mais je suis pas sûr. Et en fait, elle a un style tellement particulier que j'ai continué de la suivre même après Fullmetal Alchemist, quand elle a sorti Arslan, qui est toujours en diffusion, que je vous conseille et qui est très bien, sur une légende perse. Ça a son petit style et franchement, ça tourne très très bien, ça se lit sans difficulté. Et on retrouve vraiment les caractères, le design qu'elle peut avoir dans Fullmetal. Je pense que tu as vraiment dit beaucoup de choses et je peux que te rejoindre sur ce qui fonctionne avec ce manga, si bien qu'en fait je vois pas ce qui marche pas. Pour moi, il y a des personnages qui sont intéressants, qui sont développés, les outsiders aussi. On a un climat politique qui peut nous rappeler certaines choses du passé. On a des ethnies qui ne sont pas centrées justement que sur celles qu'on voit de base, ce qui fait aussi du bien d'avoir plusieurs points de vue en fait de la situation. Parce que tu peux très bien te dire, on est dans un pays super cool où il y a l'alchimie et éventuellement les rebelles ils sont que dans l'intérieur du pays.
0: Pas
1: Pas
0: du
1: du
0: tout.
1: tout. Tu as vraiment une exploitation de tous les pays frontaliers qui sont en conflit ou qui sont fait écraser par le bulldozer qui est justement
0: Ah, maîtresse.
1: cette république armée, ouais. Et ouais, non, tout est bien, le dessin est bien, la transmission des émotions est bonne, l'histoire est incroyable, les rebondissements, quand tu les lis la première fois, t'es toujours sur les fesses parce que c'est fluide en
0: Et
1: fait.
0: puis
1: Il n'y a pas de temps mort.
0: t'as vraiment là un trauma qui arrive assez tôt dans le manga et qui a choqué beaucoup de monde et qui a participé en fait à je veux pas
1: La pub
0: à la pub hein,
1: du manga.
0: la petite fille et de son chien. Vous savez déjà.
1: Vous, voilà, vous, si vous savez pas, allez voir, c'est, voilà, c'est, aïe.
0: Et c'est vraiment te dire, oh, ce manga, il a l'air vraiment sympa. Deux premières pages, ah, une mare de sang. Ah, il a perdu son frère, d'accord. Et ah, ok, bon. Deuxième chapitre, ah, d'accord. La petite fille, ah, ok, bon. Et c'est comme ça. C'est comme ça tout du long.
1: Je crois que même les premières cases, c'est ça m'a pris
0: Oui,
1: ma
0: c'est ça.
1: jambe.
0: Ça m'a pris ma jambe.
1: Et vraiment, le teasing vraiment du début de la page ne nous quitte pas jusqu'à la fin où on a envie de connaître, quoi. Même quand on a un début de débauche de réponse, ça ne s'arrête pas.
0: Et pourtant, comme on le dit, il y a des passages où vraiment on relâche la pression en mode oh, en vrai, tout se passe bien, ça pourrait aller mieux, ils vont réussir à atteindre leur objectif. Et juste après, bam!
1: Le petit coup sec sur la nuque qui arrive et qui te remet bien d'équerre et qui te rappelle que c'est pas le monde des bisounours, bien au contraire.
0: Ninja!
1: Ah bah clairement.
0: Donc, comme tu l'as dit tout à l'heure, en France, il a conquis les adolescents grâce à la première diffusion sur Canal+. Hein. C'est vraiment, moi aussi, alors que j'avais pas Canal+, hein, c'était des passages en clair, je tombais dessus par pur hasard, et genre, je savais pas ce qui se passait, je savais pas ce que c'était, et je vois le gars, il tape dans ses mains, et il fait surgir des projectiles, ou il se bat avec une grande armure à côté, je me dis, waouh, ouais, c'est stylé. Ah oui, d'accord, il y a du sang, il ah, y a de l'arme, il y a une armée, il y a. Ah oui, ça se tape dans les dents. Ok, d'accord. Il y a des monstres. Il y a vraiment l'œuvre.
1: Et puis ouais, comme tu dis, il n'y a pas de power-up, c'est quand même super rare pour un manga de ce type shonen. Enfin, généralement, le héros se prend une mistoufle, il rencontre un adversaire qui est plus fort que lui, il s'entraîne, il devient plus fort, il lui remet sur la gueule et il gagne. Et ben là,
0: Et
1: non. Là, c'est pas du tout le
0: c'est aussi
1: principe.
0: pour ça qu'il faut mettre à la chimiste et différent des autres shonen, car les protagonistes, là, ne recherchent pas la puissance pour obtenir ce qu'ils veulent. Ils veulent juste réparer leurs erreurs, en aidant parfois les personnes qu'ils rencontrent pendant leur voyage, ce qui amènera souvent le lecteur à faire de la philosophie. Et d'ailleurs, le principe d'équivalence, sans cesse rappelé, est une notion morale forte, hein. On ne peut pas transformer quelque chose sans sacrifice. Puis-je rappeler le fait que
1: C'est
0: l'auteur
1: clair.
0: est une femme, parmi la myriade de mangaka masculins dans les shonen de l'époque? Ce qui a forcément dû avoir un impact sur son œuvre en vision avec la mentalité d'Alphonse, hein, dans lequel l'auteur se reconnaît le plus.
1: Et ce qui reste assez incroyable, c'est justement ça, c'est ce côté, en fait, tu as des points de vue qui sont ancrés au départ sur qui est le méchant, qui est le gentil et de quel côté tu dois prendre parti. Et en fait, ça n'arrête pas de changer parce que tu te rends compte au fur et à mesure que chacun a ses raisons d'être là et chacun a ses raisons d'agir comme il agit. Et généralement, c'est de la souffrance, une volonté de réparer, des erreurs commises par le passé, enfin, tout ce que tu as déjà dit, quoi.
0: Oui, il y a des personnages qui sont moralement inacceptables, mais tu te rends compte que finalement, tout n'est pas blanc, tout n'est pas noir. Il y a des personnages qui ont beaucoup de gris en eux. Scar, par exemple, qui à la base est un moine combattant, certes, mais tu te rends compte, lui, son peuple, il s'est fait massacrer. Et finalement, tout ce qu'il cherche, oui, il cherche la vengeance, mais à ça, il cherche aussi la rédemption. Et du coup, il cherche à savoir pourquoi c'est arrivé. Ou encore, Alex Louis Armstrong, qui, comme les autres alchimistes, a participé à un génocide, qui en est ressorti dégoûté du meurtre et de la violence, et qui, du coup, lui, n'hésite pas à donner de son corps, au sens propre du terme, pour aider ses alliés et afin de réparer ses erreurs. Bref, Full Metal Alchemist, c'est un classique qui mérite d'être découvert à tout âge, tant le manga aborde des sujets complexes, intéressants et matures, sans perdre sa touche d'humour et le grain de folie qui accompagne chacun de ses personnages.
1: Profitez-en parce que justement ils sont réédités, encore une fois.
0: Et voilà, Seb, nous arrivons à la fin. J'espère que ça n'a pas été trop long pour toi.
1: Non, ça va. Bah, en même temps, c'est quelque chose que j'aime beaucoup. Donc, tu savais que tu allais tomber sur un truc qui marcherait. Donc, moi, j'étais convaincu au moment où tu m'as dit que tu voulais le refaire. C'était un plaisir. Je sais même plus qui de nous deux sur Culturim l'avait déjà présenté,
0: C'est moi.
1: mais c'était déjà un bon moment et je suis ravi de le refaire avec toi.
0: Eh ben super, tant mieux que ça t'ait plu. Et vous aussi, si cet épisode vous a plu, n'hésitez pas à nous le faire savoir. Et s'il y a des œuvres que vous voudriez qu'on aborde, dites-le nous toujours, ça pourrait être cool. En espérant que vous avez passé un bon moment en notre compagnie, nous vous souhaitons de saintes lectures et on vous dit à la prochaine.
1: Salut, salut!

0: Eh ben, je pense qu'on a fait comme d'habitude. On a encore oublié d'annoncer ce qu'on allait dire la prochaine fois.
1: Mais non. T'inquiète pas.
0: Ah si, si, je t'assure. Hein, là, je viens de me rendre compte qu'on a enregistré tout l'épisode, on a mis notre petite clôture, et on n'a pas dit ce qu'on allait présenter comme manga.
1: Ouais, mais là, je pense que la vanne... les gens la connaissent maintenant, de toute façon.
0: Ouais, avec un peu de chance, ils sont encore là. Ce que je te propose, c'est que bah là, le rythme il fonctionne bien. Généralement, on fait un épisode chacun. Moi, là, je suis retombé un petit peu, bah, comme d'habitude, hein, toutes les semaines presque, je passe chez mon marchand de manga préféré. Et je me suis rendu compte qu'ils étaient en train de ressortir un truc qui avait, pour moi, été un peu passé... sous les radars, et j'ai bien envie de le tenter si ça te dit. C'est assez court, et franchement, je pense que ça peut être le feu.
1: Eh ben, y a pas de souci. Je crois que c'est parti.
0: Eh ben, on part sur ça.
1: Allez.
0: Par contre, je te préviens, hein, c'est un peu glauque.
1: Oh, tu sais, après Parasite, y a plus rien qui peut m'étonner, je pense.
0: Bon, bah vas-y, on part sur ça alors, ça marche. À la prochaine.
1: À la prochaine.

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2: Il est 22h.

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